0: t'es envolé, il y a une année!
1: Fait que je t'ai enterré.
0: Là, je te
1: On est comme un chicot, tout le monde fait ça. On est sur les potards, là. Je suis comme le chicot va vivre, copain.